Je pourrais au futur et pas au conditionnel me passer des photos de toi allongé nu sur un couvre-lit blanc où reposent en arrière-plan les peluches de ton enfance. Tout comme il est tout à fait envisageable de ne pas évoquer les soirées de folie que tu passais avant. Avant quoi? J'aimerais autant si tu n'essayais pas de t'en rappeler, autant si tu décidais de ne pas dévoiler pour quel style d'épilation intime tu as fini par trancher.

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0: 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Toujours des culs, 30 à 40 touchés par jour, c'est sa moyenne. 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Parce que le lendemain matin, à 7 heures sur le pont, des culs, toujours des culs.
1: Donc un homme heureux.

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Les radios associatives en France jouent un rôle fondamental dans le paysage médiatique depuis plus de 40 ans, offrant une alternative précieuse. D'abord, elles sont un vecteur de pluralité culturelle et sociale, avec une formidable diversité des contenus. Elles assurent la diversité des voix et des opinions. Elles offrent une vitrine aux cultures locales, aux artistes indépendants et aux courants musicaux moins diffusés dans les circuits traditionnels. C'est souvent sur ces antennes que vous pouvez découvrir

0: découvrir des genres musicaux plus rares ou entendre des émissions consacrées aux problématiques sociales, politiques ou environnementales. Ensuite, elles sont un acteur clé de la communication sociale de proximité. En tant que structure locale, les radios associatives favorisent l'expression des citoyens. Elles permettent aux habitants de prendre la parole sur des sujets qui les concernent directement, qu'il s'agisse d'initiatives locales, de débats citoyens ou de l'organisation d'événements culturels. Cette dimension participative est essentielle dans des territoires parfois délaissés. Et enfin, les radios associatives jouent un rôle important dans l'éducation aux médias et dans la formation des jeunes. Elles forment de nombreux salariés et bénévoles au métier de la radio et participent activement à la transmission des compétences techniques et éditoriales. Ce rôle d'éveil critique et d'apprentissage est d'autant plus précieux à une époque où la défiance envers les médias grandit. En somme, depuis plus de 40 ans, les radios associatives constituent un espace de liberté, de diversité et de proximité dans un paysage médiatique souvent standardisé. Elles sont un outil indispensable pour la vitalité culturelle et citoyenne en France. Mais tout cet édifice, tout cet espace de liberté est sur le point de vaciller, ou pire, sur le point de disparaître à cause d'un projet de loi de finances mortifère qui prévoit de réduire de 30% le fonds de soutien à l'expression radiophonique, socle du financement des radios associatives depuis les années 80. 70 à 80% des radios associatives sont menacées de fermeture et plus de 800 emplois risquent d'être supprimés.
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Et nous allons continuer notre démarrage de cette nouvelle année avec la deuxième partie des meilleurs moments de l'année 2024. Première partie la semaine dernière, seconde cette semaine avant de redémarrer avec des vraies nouveautés. Nous allons entamer cette émission avec un extrait de l'album Hirondelle et Beretta par Tara King. L'album avait vu le jour en 2013. Il a été réédité chez Petrol Ship en 2024. Voilà pour cette bande originale d'un film imaginaire. Et nous allons écouter l'extrait « L'enquête ».

Corla 2000, interprété par The Dustbirds, sur nouvel extrait de leur future production. Voilà pour le groupe multinational The Dustbirds. On va continuer. Nous allons continuer toujours sur l'écho, toujours sur le 88.5, avec un extrait du dernier album du Peuple de l'Herbe, qui s'intitule sobrement 10, et le titre Slow Suicide.

Elle était là, sublime, ridicule, bouleversante, notre mère, la Terre. Pour la première fois depuis le commencement des temps, trois de ses enfants venaient de la quitter.

0: Une nouvelle espèce d'homme vient de naître, les hommes du ciel. Ces trois-là reviendront, mais d'autres partiront et d'autres ne reviendront plus.
1: Lune, interprétée par les Chinese Man. On va continuer avec les nouveautés de l'an passé et le duo parisien Contrevent, duo formé par le guitariste du groupe de post-rock parisien Lost in Kiev, et qui nous font du post-rock, un mix post-rock, dirons-nous. Ils vont nous interpréter le titre Eau Forte.

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Nous étions une armée pour terminer la première partie de ce grand bazar et terminer avec un duo également, puisqu'il s'agit d'un duo. Nous étions une armée, le titre La vie éternelle. On va continuer avec un groupe 100% féminin qui vient de Paris, Lorsque les volcans dorment, et qui vont nous interpréter le cinquième extrait de leur album sans titre. Et les extraits n'ont pas de titre non plus, ce qui est conceptuel, mais l'album était vraiment excellent. Lorsque les volcans dorment.

Zero Gravity, projet solo d'un des fondateurs d'Ezekiel, Joan Guillon. Morceau Ataraxy, issu de son premier album. On va continuer avec les projets parallèles et le duo Twinkle, duo des frères composé par les frères Oresta, fondateur d'Ayton, sur leur album Kairos. Et on va écouter l'extrait The Water.

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1: Les Soviets Suprêmes, du coup, morceau issu de leur dernier album Made in China. Voilà, pour les, tous les employeurs de du coup, ils se reconnaîtront, ils sont nombreux, de plus en plus nombreux. On va se quitter avec un morceau pour coller à l'actualité. Le Borgne, interprété par les rats sur leur excellent 45 tours, l'œil qu'il te manque.

Et c'est avec les rats que nous terminons l'émission de cette semaine, ainsi que les deux émissions consacrées aux meilleurs moments de 2024. Je vous donne rendez-vous mardi prochain, 17h-18h pour le direct et les nouveautés, le vendredi matin de 10h-11h pour la rediffusion. En vous souhaitant une bonne semaine à l'écoute de la radio. Salut à toutes, salut à tous.

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simplement pour vous dire que ce qui vous attend, c'est, ça peut être à la fois quelque chose de, ça va être quelque chose de très dur, mais de très beau si vous le réussissez. La seule façon de le réussir, c'est que en fait vous êtes rentré en guerre aujourd'hui. C'est pas simplement une lutte, c'est la guerre. Ils vont essayer de vous faire croire que vous coûtez trop cher. On vous explique que si vous êtes dehors, c'est à cause du coût du travail. Quelle belle blague! 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

Le 8 décembre 2020, au petit matin, Claude, Svink ainsi que 7 autres personnes se font interpeller simultanément aux quatre coins de la France et sont retenus 96 heures dans les locaux de la DGSI. 7 d'entre eux sont ensuite inculpés pour association de malfaiteurs terroristes. Aujourd'hui, nous vous diffusons l'émission Minuit Décousu, produite et diffusée sur les ondes de Radio Canu le 19 janvier 2026. On entendra Claude et Svink raconter leur interpellation, leur garde à vue au 4e sous-sol de la DGSI à Levallois-Perret et l'incarcération de Svink à Fleury-Mérogis pendant 11 mois en attendant le procès. Ce, alors, qu'il et elle cherchent à comprendre tant bien que mal à l'époque les tournants et les aboutissants de ce dossier monté de toutes pièces contre eux. Cette émission rentre dans le cadre d'un retour radiophonique sur l'affaire en vue du procès en appel qui se tiendra au printemps 2026. Bonne écoute.

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6: Depuis 2001, le terrorisme est devenu un sujet de préoccupation politique majeure en France, comme dans tous les pays occidentaux. Avec lui est arrivée la figure du terroriste, une incarnation humaine de la menace barbare face à laquelle nous sommes tous et toutes sommés de faire bloc. C'est cette figure, le terroriste ou la terroriste, qui justifie des pelletées de lois dites antiterroristes, qui donnent plus de pouvoir à la police et autorise toujours plus de surveillance de la population. S'opposer aux lois antiterroristes, chercher à comprendre comment le terroriste peut être aussi une construction policière et politique, comment l'antiterrorisme est un problème démocratique, ce serait être irresponsable et complice. Pourtant, depuis l'affaire de Tarnac en 2008 et surtout depuis l'état d'urgence en 2015, il est difficile d'échapper à l'usage politique du terrorisme comme moyen de répression des luttes sociales. Car c'est au nom de ce combat contre l'ennemi intérieur qu'on a vu se multiplier la surveillance de militants et militantes, les notes blanches, les arrestations spectaculaires, les gardes à vue à rallonge et les peines préventives passées à l'isolement. Tout cela, on le verra,
7: c'est système.
8: Mais quand l'antiterror frappe à la porte, quand on se réveille avec des flics cagoulés dans la chambre à coucher, le premier réflexe n'est pas de se demander si l'antiterrorisme est plutôt un régime de gouvernement ou une forme de biopolitique. Ce jour-là, on est saisi à froid, on ne comprend pas ce qui nous arrive et on flippe comme toute personne qui se retrouve emmenée dans un lieu inconnu avec une cagoule sur la tête. On est vite initié à l'intense pression des policiers de l'antiterror en interrogatoire, aux intimidations, aux manipulations. On apprend à s'en méfier, à les déjouer, dans les locaux de la DGSI, puis parfois en prison. On devient attentif et attentive, on découvre que ce que ça fait d'être toujours sur ses gardes, d'avoir peur par un geste anodin, de nourrir un dossier qui tourne à vide, fait de preuves fabriquées où tout et n'importe quoi devient une arme par destination, où toute sa vie est décryptée pour dresser ce portrait d'effrayant terroriste. Et progressivement, on prend conscience de l'engrenage dans lequel on a basculé. Car il s'est mis en route bien avant l'arrestation, quand le récit policier a commencé à s'écrire sur fond de filature, de mise sur écoute, de mille et une surveillances.
5: Cette rencontre avec l'antiterror et son engrenage, c'est ce que les inculpés du 8 décembre nous racontent ce soir, dans le premier épisode que Minuit Décousu consacre à leur rencontre.
9: On nous avait invités à venir parler de l'affaire qu'on dit du 8 décembre 2020, et du coup on va en parler un peu de nos expériences personnelles par rapport à cette affaire, au procès, aux arrestations, et essayer de faire comprendre un peu à tout le monde de quoi il en retourne, même si c'est compliqué.
1: Et aussi à quelques mois du procès en appel, du coup on trouvait ça chouette de pouvoir reparler de l'affaire et parler de l'appel à venir.
9: Zvink, comité de soutien Paris, et inculpé aussi.
1: Moi, c'est Claude, et comité de soutien Paris, qui a été arrêté aussi le 8 décembre 2020, mais relâché sans charge. Hey, don't you think it's
9: strange? Le 8 décembre, il y a eu une vague d'arrestations un peu partout en France, dans plusieurs régions de France. On va pas les citer parce qu'elles sont un peu longues, mais il y a eu 9 personnes arrêtées, qui ont passé 96 heures de garde à vue dans les locaux de la DGSI. Et à la suite de ces 96 heures, 7 seront inculpés pour association de malfaiteurs terroristes dans l'intention de s'en prendre aux personnes dépositaires de l'ordre public. Un truc à peu près comme ça dans le chef d'inculpation, une très longue phrase. Sur ces 7 inculpés, 5 seront en prison préventive dans différentes prisons d'Île-de-France.
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12: La suite du journal de Céline Landreau avec une opération antiterroriste assez inhabituelle puisqu'elle vise l'ultra-gauche. 9 personnes ont été interpellées, soupçonnées d'avoir voulu préparer une action violente.
13: Ces membres appartiennent à l'ultra-gauche selon l'expression du parquet antiterroriste et plusieurs étaient connus des services pour leur activisme radical. S'ils ont été arrêtés cette semaine, c'est en effet parce qu'ils auraient évoqué un projet d'attentat. Alors prudence, souligne une source judiciaire, on ne connaît pas à ce stade les cibles qui auraient pu être visés, ni le degré de préparation du groupe. Il faut également rappeler que la dernière affaire de terrorisme présumée liée à l'ultra-gauche remonte à 2008 et au groupe de Tarnac, soupçonné d'avoir saboté des lignes TGV. Le dossier avait fini en un naufrage policier.
9: On était en couple et on l'est toujours, donc moi t'as un double témoignage, ce sont deux personnes qui ont vécu l'arrestation. En gros, nous c'était 6h du mat, elle entend du bruit, pensant que c'était des cambrioleurs. Et moi je me lève dans la foulée, je vois des faisceaux lumineux dans le salon, je me mets devant en gueulant, pensant que c'était des cambrioleurs, en mode mais tu fais quoi, enfin je sais plus trop ce que je gueule. Là je me fais attraper par l'épaule, jeté au sol, tiré par les dreads, et je me retrouve avec un fusil sur la tempe. C'est assez bizarre, de 6 du mat, donc déjà ça te met un peu en état de choc. Là tu comprends qu'il y a un truc qui va pas.
1: Il y avait une dizaine de personnes, je dirais.
9: Ouais, c'était le GAO, groupe d'appui opérationnel, une antenne policière dédiée spécifiquement à la DGSI.
1: On pourrait comparer un peu au RAID, je pense, casque, fusée d'assaut, etc. Enfin, oui. Voilà, c'est le même.
9: Oui, des gros marmules cagoulés, surarmés. Bon là il y a un peu de flou, assez vite il y a le terme justement terreau qui vient, mais je saurais plus te dire exactement dans quelles conditions. C'est un peu bordélique, enfin sur ce moment-là tu penses un peu genre, oh je suis en train de me faire braquer par des gens, il y a plein de flics chez moi, il y a mes chiens, enfin il y a ma copine, enfin tu mélanges un peu tout dans ta tête à ce moment-là.
1: Bah déjà on comprend assez vite, oui. Il nous parle d'une perquisition qui a lieu en même temps, parce qu'on habite aussi des fois sur un terrain dans le sud de la France, et au bout de, je dirais, même un quart d'heure, 20 minutes, il nous explique que cet endroit est perquisitionné en même temps chez sa mère, et donc là, on rentre dans une deuxième dimension aussi, quoi, parce qu'on se dit, waouh, ils sont en train de perquisitionner en même temps à 6h du matin un lieu à l'autre bout de la France. Il nous précise qu'on est mis en garde à vue à partir de cette heure-là et il nous demande les choses habituelles. Est-ce qu'on veut voir un médecin ? Est-ce qu'on a un avocat ? Un des trucs assez dingues, c'est que ça a duré une douzaine d'heures, cette perquisition. Donc de 6h du matin, j'ai été emmenée à 14h dans les locaux de la DGSI à Levallois-Perret. Mais de ton côté, je sais que t'es restée jusqu'à quasiment
9: 19h, en tout cas.
1: Ok, donc voilà, c'était vraiment une très très longue perquisition. Il faisait très froid, tout était grand ouvert, parce qu'il y avait une quarantaine de personnes qui faisaient des allers-retours dans la maison. Ils ont attendu plusieurs heures avant de nous habiller, donc on est vraiment congelés dans le froid. Pas d'eau, pas de nourriture pendant tout ce temps-là. Et voilà, juste des personnes qui déambulent. Moi, j'ai pas assisté aux perquisitions en elles-mêmes. J'étais mise de côté, quoi. Et c'est pour ça que quand ils voulaient perquisitionner différentes pièces, à un moment, ils ont décidé de m'emmener dans les locaux pour pas qu'on puisse se croiser.
9: On n'est pas sur une perquisition, on va dire, standard, de flics standard qui retourne tout chez toi. C'est extrêmement méticuleux. T'as une personne dédiée qui part vraiment du début à la fin, fait pièce par pièce, recoin par recoin. Et d'ailleurs, il a lâché sa petite larme parce que, en gros geek que je suis, il a dû ouvrir et vérifier un peu plus de 1000 mangas à l'époque. C'est un bon moyen de défense, les bouquins, du coup, par rapport à la DGSI. Ça fait beaucoup de choses à ouvrir et vérifier. Le moindre disque dur, la moindre clé USB est un scellé. Donc un scellé, ça met une vingtaine de minutes à faire, le temps qu'ils aillent chercher le carton adéquat, le tampon, etc. Parce qu'on bosse tous les deux dans le spectacle. Enfin, on a toujours bossé. À l'époque, j'étais artificier. Elle bosse dans le cinéma. On a toujours bossé dans le spectacle. Donc autant te dire que des disques durs et des clés USB d'images et de... Enfin, comme vous voyez la radio, vous en avez des kilomètres. Donc ça fait beaucoup de scellés. Donc ouais, ça a duré toute la journée pour perquisitionner chez nous. Jusque trois quarts de la journée, c'était déjà écoulé. Et ils voyaient qu'ils n'auraient jamais le temps de tout faire. Ça devenait déjà un peu plus menaçant, c'était un peu moins dans les normes. Là, tu vois, il y avait les cagoulés. Un qui me dit clairement, ça serait que de moi, tes chiens, je les aurais butés. T'as eu de la chance. Et ça commençait à être un peu plus violent, parce qu'ils étaient agacés, ils en avaient marre d'être là. Nous aussi, voilà. Moi, j'ai eu le passage des mineurs aussi, vu que l'artificier à l'époque. Donc, le démineur qui a fait le tour de la maison complet avant, pour vérifier qu'il n'y avait rien de dangereux. Et oui, si, c'était l'après-midi aussi, où il y a eu ce fameux petit montage avec des déchets pyrotechniques. Parce que j'avais plein de merde. Enfin, je faisais des effets spéciaux, j'avais toujours plein de déchets, des trucs qui traînaient. Et ils ont mis carrément fait une petite mise en scène, gentiment, avec des déchets pyro, des piles usagées, des vieux morceaux de tubes d'artifice, des inflammateurs usagés.
13: Interpellé, action violente. Couteau et des fusils de chasse, radical.
9: Avec un petit carton légèrement déchiré en disant « Ah, c'est une préparation d'une bombe ». Bon, le carton déchiré s'avère que c'était un meuble en kit. C'est pas grave, hein. Fallait juste regarder ce qu'il y avait dans le carton. Tout irait bien, il était entrouvert, mais bon. Genre, on trouve rien, on trouve trois bouquins politiques, c'est pas assez. C'est un peu chiant. Bon, bah vas-y, on a un artificier, on va prendre ce qu'il zone un peu chez lui et on va poser ça gentiment, bien étalé sur la table, comme si c'était un truc en préparation. Et tu fais, non mais gros, tu viens de le récupérer dans une caisse qui traînait dans un coin, au milieu de trucs de plomberie et d'autres. Enfin, c'était un peu grossier, quoi, mais vu qu'il n'y a rien, il faut créer de la matière, quoi.
1: Ils ont quand même pris en photo et ajouté au dossier, du coup, ce montage qu'ils ont fait.
13: Explosif, explosif, cible, cible. Attentat, attentat, terrorisme, terrorisme.
9: Du coup, on revient sur la problématique d'avoir accès au dossier, etc. Pendant des mois, mes avocates me demandaient qu'est-ce que c'était que ce pipe-bombe, parce qu'ils appelaient ça un pipe-bombe dans leur truc. Je dis, mais je sais pas de quoi tu parles. Enfin, je vois pas. Jusqu'au jour où j'ai eu accès à la photo, je fais, mais c'est un meuble en kit dedans, c'est, tu sais, les tubes pour faire des meubles style un peu plomberie. Ouais. C'était ça. Montrer qu'en fait des trucs banals comme ça, ça met des mois à y avoir accès. Et du coup, toi, tu psychotes parce que tu dis de quoi on me parle. On me reproche des trucs qu'en fait qui ne sont pas. Tu comprends pas les choses. Tu psychotes sur des choses. Et quand t'as enfin accès au dossier, tu fais, oh, c'est de la merde. Enfin, faut appeler un chat un chat.
13: Les composants entrant dans la fabrication d'explosifs ont également été saisis, et cela en région parisienne. Hey, don't you think it's
1: strange? Sors de la maison, ils te mettent une cagoule blanche sur la tête, avec un tissu qui fait qu'on voit un peu les ombres, mais on voit rien. Soi-disant pour te protéger, que les voisins, etc., te voient pas. Ils te la laissent dans la voiture, enfin, tout le long, pendant les une heure de trajet jusqu'à la DGSI. Et cette camisole, c'est pareil, enfin, c'est encore un moyen pour te terroriser et te mettre en état de choc, parce que tout le temps de la perquisition, on était menotté. Et là, c'est carrément une camisole qui te bloque les bras le long du corps avec des sangles. Et donc, t'es vraiment complètement entravé, quoi. Moi, j'ai trouvé ça ultra violent, cette histoire de camisole. On l'a découvert après, dans le dossier. Ça a été le cas pour toutes les personnes qui ont été arrêtées ce jour-là. On saura donc que c'est à différents endroits en France et que tout a eu lieu à 6h du matin, en même temps. Grosse équipe mobilisée dans à peu près 5 ou 6 lieux dans toute la France. Après les perquisitions, ils ont rapatrié à Paris tout le monde, et donc certains en avion, en train.
9: Il faut savoir que nous, les conditions qu'on a eues, cagoulé et camisole, a été les mêmes pour les autres. Donc eux ont vécu la même chose, mais en train et en avion. Donc à la vue du public, enfin, c'est un peu l'humiliation ultime. Ça fait vraiment la bête de foire. Nous, entre guillemets, on a eu la chance. On a fait maison, voiture, cellule. Eux, ils ont fait maison, train, voiture, avion. Enfin, c'est... Laisse tomber l'enfer d'avoir une cagoule sur la tête pendant des heures et des heures. Enfin, je veux même pas me mettre à leur place pour ça, quoi. Ça doit être horrible.
3: Novembre 2008. Une dizaine de personnes est arrêtée ce matin-là au village de Tarnac en Corrèze et ailleurs en France.
7: Novembre 2008, le village de Tarnac se réveille avec l'interpellation de 9 de ses résidents, des militants proches de l'ultra-gauche. Ils sont soupçonnés d'avoir joué un rôle dans le sabotage.
10: Dans l'actualité ce soir, une vague d'arrestations après les actes de vandalisme.
14: Mais où est passé le coupable qui avait surgi sur nos écrans il y a 10 ans?
3: 150 policiers cagoulés. Des hommes de l'antiterrorisme.
7: D'un lieu de sabotage,
3: le village
7: où devait passer un train transportant des déchets nucléaires. Ils ont toujours nié les faits reprochés, mais les meufs de Tarnac sont mis en examen pour association de malfaiteurs en vue de préparer des actes de
3: ce qui a précipité les arrestations, c'est un sabotage commis 4 jours plus tôt sur une ligne TGV. Les personnes qui sont arrêtées sont accusées de faire partie de la mouvance anarcho-autonome. Elles seront mises en examen pour association de malfaiteurs en lien avec une entreprise terroriste.
7: Le 28 mai 2009, Julien Coupa est le dernier.
15: Militant d'ultra-gauche ou anarchiste.
16: Voici Julien Coupa.
17: Le cerveau du groupe Julien est originaire du 16e.
18: Il a été arrêté avec ses principaux lieutenants.
19: Désigné leader d'un groupe terroriste, organisateur du sabotage.
5: Le 11 novembre 2008, dans un village de la Corrèze, a lieu une arrestation filmée par l'œil avide des caméras de télé. Et pour cause, les flics ont sorti les grands moyens. Près de 150 policiers cagoulés, l'hélico, plusieurs lieux perquisitionnés et 9 personnes placées en garde à vue. Il s'agit de la désormais célèbre affaire Tarnac.
8: Les 9 personnes embarquées sont soupçonnées d'avoir posé des crochets pour arracher des caténaires et stopper des TGV lors de leur passage dans la nuit du 7 au 8 novembre 2008 dans l'Oise, Lyon et la Seine-et-Marne, provoquant un joli bazar et des milliers de voyageurs et voyageuses en galère. Mais lorsqu'on les arrête en 2008, c'est sous le coup de l'antiterror.
20: On apprendra que le groupe était placé sous surveillance depuis la présence du prétendu leader charismatique Julien Coupa et de sa compagne Yildune Lévy à une réunion d'anarchistes en janvier 2008 à New York et leur passage clandestin de la frontière américo-canadienne. On parle de policiers britanniques infiltrés, de militants d'extrême gauche allemande, grecque ou italien, et de manifs violentes lors de sommets internationaux. Avant même la fin des perquises, Michel Alliot-Marie, alors ministre de l'Intérieur, parle d'ultra-gauche et de mouvance anarcho-autonome et dénonce des risques de résurgence violente de l'extrême-gauche radicale.
5: À l'issue de leur garde à vue, 9 personnes sont mises en examen pour association de malfaiteurs à caractère terroriste. 5 sont emprisonnées.
9: Alors au début c'est un peu flou, faut un peu avouer que c'est pas très très clair pour les personnes qui se font arrêter. Assez vite on apprend le terme terroriste, mais donc personne ne comprend. Et en fait c'est les perquisitions ajoutées, ce qu'on découvrira plus tard, être carrément on peut dire le roman de la DGSI.
1: La construction policière.
9: Ouais, voilà, la construction policière.
1: Du dossier.
9: Et qui dit que les inculpés voulaient s'en prendre aux forces de l'ordre, etc. On découvre avec les mois qui passent que les gens ne se connaissent pas tous et toutes. Qu'en fait, ça tourne essentiellement autour d'une personne qui sera nommée plus tard Libre Flo, qui est revenue du Rojava pour avoir combattu Daesh aux côtés des Kurdes et soutenu par la coalition internationale. Et en fait, tout un dossier s'est monté autour de lui pour en fait monter un scénario de terrorisme. On sait que Libre Flo a été tracé par la DGSI. Donc ça, ça fait aucun doute. Mais ce qui est pas très très clair, c'est à partir de quand et pourquoi d'autres inculpés, dont moi, ont aussi été suivis. En fait, il y a une grosse partie d'inconnus. On a une date de début de procédure, à partir de telle date, ceci, cela. Mais il y a tout le avant où c'est clairement du off. Et on ne sait pas qui, quoi, comment, pourquoi. Mais ce qui en est très vite ressorti avec le temps et l'étude du dossier. Parce que bon, ça on le redira plus tard, mais le dossier... Pour beaucoup, on l'a eu très très tardivement, voire presque un an après. Dans le contexte terroriste, tout est de l'exception. On n'est plus dans le droit commun. La dernière affaire, c'était 10 ans avant. Tout le monde est largué. Clairement, tout le monde est largué et tout le monde marche sur des œufs. Donc on peine à avoir les informations, on peine à comprendre les tenants et les aboutissants. Et par-dessus ça, il y a toutes les paranoïas qui s'installent, qui vont avec une accusation terreau, qui fait que tout le monde a peur ne serait-ce que d'allumer son téléphone, de juste prendre des nouvelles. Et donc il y a un flou. Et vu que les inculpés ne se connaissent pas entre eux, eh ben ça fait que on est dans le flou vraiment pendant des mois et des mois et des mois et des mois. En fait, là je vais parler que pour ma part, mais pour ma part, le début de compréhension des tenants et aboutissants s'est fait un an, peut-être un an et demi après, à dire ah ok, je cerne vraiment l'envers du décor. Je sais maintenant, je comprends pourquoi on s'est fait arrêter, quelles sont les intentions derrière, etc. Mais sur le moment, t'es largué. Enfin, faut appeler un chat. Donc la DGSI fait une enquête préliminaire. Pourquoi ? On ne sait pas sur nous. À partir de là, elle file son dossier au parquet national antiterroriste, qui se saisit de l'affaire et mandate la DGSI pour nous surveiller. C'est très très objectif encore.
1: À partir du 7 février 2020, le PNAT, le parquet national antiterroriste, est saisi. Et à partir de là, en fait, toutes les demandes qui sont faites dans l'enquête apparaissent, nous, dans le dossier. Donc, en fait, nous, le dossier commence à cette date du 7 février 2020. Et à partir de là, à chaque fois qu'il y a une géolocalisation demandée, une balise GPS ou des recherches sur quelqu'un, ça apparaît. Il y a à chaque fois un procès verbal qui est établi. Mais avant ça, bien sûr, on n'a accès à rien. Donc, on ne sait pas ce qu'il y a dans les notes blanches. Et à partir de là, le dossier commence avec tous les procès-verbaux. Et c'est ce qui nous a permis, quelques années plus tard, de connaître un peu l'étendue des recherches, du fichage, de tout ce que la DGSI, quasiment un an, de toutes les recherches qui ont été faites sur les personnes.
9: Officiellement, le dossier commence avec l'enquête du PNAT. Ce qui est assez paradoxal, tu commences une enquête et t'as déjà des micros qui sont déjà tous posés depuis longtemps, des filatures qui sont déjà instaurées. En fait, tu débutes quelque chose qui est censé débuter, mais t'as déjà tout. C'est bon, ça, on notera l'ironie de la situation. Quoi. Alors, il y a eu des poses de micro dans des véhicules, suivis géolocalisés, suivis en direct, parce qu'on a des photos qu'on est suivis dans la rue.
1: Filature.
9: Des filatures, ouais. Moi, il y a des photos de moi où je suis en train de sortir mes chiens, tu hallucines, enfin bref. Un peu tous les moyens possibles et imaginables. Bon, après, forcément, les habituels, le suivi téléphonique, les trucs traditionnels, mais dont la pose de micro, filade surpoussée et MC catching, des choses comme ça.
1: Concernant les téléphones, donc il y a les fadettes. En gros, une fois qu'ils ont réussi à affilier à une personne un numéro de téléphone, les fadettes, c'est tous les numéros qu'on a composés, et donc ceux qui reviennent le plus souvent. Ça leur permet de voir avec qui on communique le plus. Et donc ensuite, ces personnes avec qui on communique le plus sont elles aussi mises sur écoute, etc. Donc en fait, ça fait tout un espèce de réseau pieuvre où ils établissent des connexions entre les gens. Et quand ils n'arrivent pas à filer un numéro de téléphone à une personne, c'est là où ils utilisent l'IMSI catching. Donc l'IMSI catching, c'est une antenne relais, je crois qu'ils peuvent le mettre dans un sac à dos ou dans un véhicule. Et quand ils suivent quelqu'un en filature, tout simplement, ils l'ont avec eux, et donc si on a un téléphone avec soi, ça borne automatiquement sur cette antenne relais qu'est l'IMSI catching. Ça leur permet de pouvoir dire, bon bah cette personne, on n'arrivait pas à savoir quel numéro elle avait, est-ce qu'elle avait acheté une carte SIM ou je sais pas quoi, et donc du coup, paf, ils peuvent connaître le numéro. Pareil, dans un lieu, s'ils veulent surveiller par exemple un lieu, un squat ou un lieu de réunion ou quoi, ils mettent un IMSI catching devant le bâtiment, et ça leur permet de savoir toutes les personnes à l'intérieur qui bornent avec un téléphone. Là, on parle de 2020, on est en 2025 aujourd'hui. Peut-être qu'il y a encore d'autres techniques, mais en tout cas, il y a 5 ans déjà, ça allait assez loin et ça leur a permis assez vite de connaître toutes les connexions, interactions entre pas mal de personnes.

0: cela,
1: fais cela.
0: Pour le moment, les autorités ont ordre de ne pas nous parler. Le procureur a missionné la police judiciaire sur l'enquête. Une revendication est arrivée par courriel chez nos confrères du Populaire du Centre. Pêle-mêle, elle parle d'oiseaux tués, mais surtout de compteurs Linky, de nucléaire et de sabotage, en en donnant la définition.
2: Le 15 juin 2021, les keufs déboulaient en grand nombre dans 6 lieux différents de Haute-Vienne et de Creuse. Une quinzaine de personnes subissaient alors des braquages à main armée, perquisitions ou interrogatoires de la part de dizaines de flics suréquipés, parmi lesquels la SDAT, sous direction de l'antiterrorisme, ou PPSIJ, peloton spécial d'intervention de la gendarmerie. Dans les médias, on apprend alors que l'enquête est liée à des dégradations matérielles ne mettant pas en danger les vies humaines, l'incendie de véhicule Enedis en janvier 2020 et l'incendie d'antennes de télé, radio, téléphonie à Car, au sud de Limoges, en janvier 2021.
3: Les perquisitions sont longues et minutieuses. Elles ont lieu sous statut de témoin et de témoin assisté, avec des fouilles intégrales, des maisons, des saisies de matériel informatique, des prises de notes sur les différents livres politiques et autres documents militants, des prises d'ADN et puis des interrogatoires. La police débarque chez des gens suspectés de rien pour ficher leurs lectures et leurs empreintes génétiques. Le coup de pression vise alors l'ensemble du milieu militant local, parmi lesquels une chorale militante de Limoges et le site mutu local, labog.info. Parmi les personnes arrêtées, nombre d'entre elles feront plusieurs jours de garde à vue et certaines sortiront avec plus d'un an de contrôle judiciaire. Le 19 et le 20 mars prochain, le procès de l'affaire dite du 15 juin se tiendra à Limoges pour les inculpés de l'affaire.

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Et nous poursuivons l'écoute de l'émission Minuit Décousu, diffusée sur les ondes de Radio Canu. Et nous parlions de la question de l'association de malfaiteurs terroristes, avec les interventions de Claude et Zwink. C'est une première partie d'un retour radiophonique sur l'affaire en vue du procès en appel qui se tiendra au printemps 2026.

0: de la garde à vue en anti-terreau. Donc on est au 4e sous-sol de la DGSI à Levallois-Perret, qui a un couloir avec une dizaine de cellules, toutes insonorisées les unes des autres, avec une grosse porte vitrée où on n'entend vraiment rien de ce qui se passe, ni dans les cellules d'à côté, ni dans le couloir. Il y a des néons blancs quasiment 24 sur 24. Je crois que la nuit, ça s'éteint un peu, mais il y a quand même encore de la lumière. Il fait très froid. Il y a une caméra, parce qu'ils m'ont ramené sur une autre perquise. Puis je suis revenue, et entre-temps, j'avais demandé un pull avec une capuche. Et donc, je mettais ma tête sous la capuche. Et en fait, dès que je mettais la tête sous la capuche, ils venaient me voir en me disant, sur la vidéo, on voit que... Enfin, il faut enlever la tête de la capuche, etc. Donc, ça veut dire que t'es vraiment surveillée, quoi. Enfin, regardée en direct. Et en fait, les heures passent, on n'a aucune notion du temps. Donc dès l'arrivée, le soir même, on est tous auditionnés. Ça dure, les auditions durent longtemps. Au moment de la première audition, pour le coup, moi par exemple, j'avais pas mangé depuis 36 heures et à peine bu de l'eau. Donc on est dans des conditions où vraiment, on est vraiment au bout de sa vie, quoi. Et même sur les 4 jours, je dirais qu'au niveau des repas, vraiment on mange très peu. Vraiment des notions du temps complètement déphasées. À des moments, t'essayes de dormir, mais en fait, ils voient sur les vidéos que t'es en train de t'endormir. Donc, paf, ils viennent te chercher pour te refaire une audition. T'essayes de dormir un peu, te reposer, et ils viennent te chercher. T'es interrogé quand même plusieurs fois par jour. T'es assez malmené psychologiquement, quand même, je dirais. Et le fait, voilà, des lumières, de insonoriser, t'es coupé dans un espèce de monde parallèle... pas très cool.
1: Pour la notion du temps, c'est un peu la même. Les 4 jours, c'est juste une journée qui ne s'arrête jamais. Déjà, quand j'arrive, bah forcément, cagoule sur la tête. À ce moment-là, j'ai plus des perceptions de son. J'ai pas l'image, j'ai que le son, donc je me concentre vachement sur ce que j'entends. Je sors d'une voiture, je passe une porte. Je comprends que je suis tout de suite dans des bureaux parce que j'entends des bruits de clavier, j'entends du brouhaha de gens qui sont dans un bureau, comme un peu un open space. Et là, j'ai vraiment le sentiment genre que je suis un trophée qui traverse une pièce. Enfin, à ce moment-là, je vois pas, mais je sens que tous les regards sont portés sur moi et je retraverse une porte. Et assez vite, on me met dans une petite pièce où là, on m'enlève la cagoule, on prend mes effets personnels. Et on met tout de suite dans une cellule en face de cette petite pièce. Et à partir de là, c'est vraiment le temps qui n'existe plus, quoi. T'as une lumière constamment, comme elle dit. T'as des rideaux sur la cellule. Donc moi, sur le moment, je suis persuadé d'être dans les cellules du tribunal de grande instance de Paris. Enfin, la config de la cellule me fait penser à ça. Donc je me dis, bah, je suis en dessous du tribunal. Donc je vais passer là au tribunal. Et puis bah, ça va s'arranger parce qu'il n'y a rien. En gros, dans ma tête, je vais aller dans 24 heures, 48 heures, je suis dehors, grand max. Et on n'en parle plus, quoi. Bon, c'est une journée sans fin. Chaque inculpé est auditionné par le flic qui a géré son dossier. Donc moi, celui qui m'interroge, en fait, c'est le gars qui connaît ma vie par cœur, qui s'est focalisé sur moi. Je vais dire que l'interrogatoire, c'est un peu, je vais pas dire standard, mais ça commence gentiment avec des questions un peu banales, très orientées politiquement dès le début. Qu'est-ce que je pense des gilets jaunes, de Macron, de ceci, de cela. Donc, moi, à ce moment-là, dans ma tête, je fais, bah, ça raccorde encore avec les manifs. T'acceptes pas encore ce truc de terreau, t'es en mode, bon, bah, il y a vraiment ce coup de... parce que j'ai fait une manif et qu'ils doivent me confondre avec quelqu'un d'autre et qu'il y a eu un truc de fou qui s'est passé, mais du mal à comprendre. Et par la suite, là, je comprends que justement, c'est lié aux copains... Enfin, au fil des interrogatoires, que c'est lié aux copains Libreflow. Mais encore merci à mes avocates. Vu que tu gardes le silence, du coup, les questions te font plus apprendre de choses que ce que tu leur en donnes, en fait. Mais on reste encore sur des questions, enfin, pour me concernant... assez ballot, quoi. Enfin, pas ballot, mais ça va pas tout de suite dans profondeur.
0: Pour mon cas, en tout cas, au début, j'ai eu une avocate commis d'office. La spécificité en anti-terreau, c'est qu'on peut la voir ou le voir, son avocat, une seule fois par jour, le matin. Donc là, pour le coup, comme c'est les premières auditions se font le soir, bah, c'est juste avant la première audition, pendant environ 20 minutes, je dirais. Et après, s'il y a plusieurs auditions qui se suivent dans la journée, on ne peut pas avoir de nouveau un entretien, et même si on change d'avocat. Donc moi, ça a été le cas après la deuxième audition, j'ai demandé à avoir une autre avocate qui avait été choisie là et pas commis d'office. Et la DGSI a bien insisté à me dire que du coup, attention, déjà je risquais d'avoir plusieurs auditions sans avocate parce que ça allait être compliqué, le temps de la faire venir, etc. Ce qui était faux en fait, parce qu'elle est arrivée très vite. Et par contre, j'ai pas pu m'entretenir. Donc voilà, il y a vraiment juste cet entretien qui est assez rapide, qui est derrière une vitre, genre un hygiaphone, dans une pièce où on se dit, oula, mais c'est sûr, il y a des micros quelque part dans cette pièce. Et après, pas possible de recommuniquer. Et même pendant les auditions avec les enquêteurs, l'avocat n'a pas le droit de prendre la parole, sauf à la toute fin pour dire s'il a des remarques, ou pour dire des choses genre, je pense que mon client a besoin de manger, ou quelque chose comme ça. Mais pas possible d'intervenir sur les questions posées, ou de parler à la personne qui est alors en garde à vue. Et donc ça, c'est assez difficile, parce qu'en fait, on a un avocat, mais sur le moment, il n'y a pas de communication possible, donc c'est assez compliqué.
1: Pareil, première avocate. Déjà, elle se tutoie avec les agents, ils se connaissent par leur prénom. Bon, je me mets pas à l'instinct, genre, ah, ça pue, mais ça me tique, je fais. Après, elle fait, bon, l'avocat qui agissent régulièrement dans un commissariat, pourquoi pas, quoi. Mais ça me tique quand même. Et assez vite, j'ai fait, mais il y a des gens qui sortent de ce bourbier et tout. Elle me fait, ah, moi j'en ai vu qu'un, une fois, qui est sorti. Mais généralement, ça se finit mal. Mais bon, pour que ça se finisse bien, faut pas hésiter à parler. Elle me dit, cash, faut que tu parles. Bon. Toi, tu sais pas dans quel bourbier t'es. T'es en mode, ok, tu fais confiance. Mais du coup, un peu pas confiance. C'est un peu bizarre. Deuxième audition, justement, là, j'ai mon avocate qui arrive. Et je me retrouve dans la fameuse pièce avec le plexi. Parce que la première, j'ai jamais vu derrière un plexiglas. Je l'ai vu dans les couloirs, en mode normal. Je me demande même des moments si c'est pas carrément une flic qui se fait passer pour une avocate. J'en suis à ce stade-là, parce que tu comprends pas ce qu'il en est, quoi. On est à la DGSI, on n'est pas sûr qu'il y ait le secret professionnel. Donc, de toute façon, tu vas fermer ta gueule, tu vas garder le silence ici, tout le temps, quoi qu'il arrive, en audition. Et même là, mais je commence à essayer de parler, j'essaie de faire, mais je comprends pas, machin et tout. Elle me faisait comprendre, ta gueule, même ici, ta gueule, c'est, on fait ce qu'on peut et juste tais-toi. C'était un peu compliqué à comprendre sur le moment, enfin, toujours dans l'état de sidération, de choc. Mais je vais me sortir de ce bourbier vite parce que je comprends pas pourquoi je suis là. Et bon, c'est un réflexe à avoir, il faut avoir ce réflexe, on le répétera jamais assez. Donc, ouais, et du coup, pas mal de off. Donc, t'as les auditions, les coups des caméras qui s'éteignent, on te parle, etc. Moi, j'ai pas eu trop d'intimidation devant mon avocat, enfin, pas de mémoire, je pense que. Mais c'était plutôt dans les couloirs et dans ma cellule. Typiquement, à un moment, il y en a un qui vient me voir, qui était pas un enquêteur, qui était, on va dire, l'homme à tout faire, enfin, qui s'occupait de tous les menus paperasses, des petits trucs administratifs. Qui vient me voir, qui fait, est-ce que je peux prendre dans ta fouille de l'argent pour qu'on aille acheter un médicament pour ta copine? Bah oui. Et puis il me dit, ouais, mais tu sais, machin, enfin, en essayant d'être gentil pour t'amener à dire, regarde, on n'est pas méchant, etc. Et c'est constamment que du ça, en fait. C'est, t'as l'audition qui est des fois même violente, comment ça se passe, et t'as le off où, oui, mais regarde, ah, t'es dans un bourbier, c'est un peu le chaud et le froid constamment, genre. On te met la pression, t'es dans la merde, t'es vraiment dans la merde, t'as intérêt de parler, si tu veux te sortir de là, t'as intérêt d'enterrer ton pote, quoi. Et puis, à côté, non, mais ça va bien se passer, t'inquiète pas, on se joue à ce jeu-là constamment, quoi.
0: En fait, bon, nous deux déjà, on sait qu'on s'est fait arrêter en même temps. On comprend assez vite qu'on est plusieurs dans le couloir parce qu'il y a le premier jour, il y a les chaussures devant chaque cellule, donc on comprend qu'on est plusieurs. On ne sait pas qui sont les autres, mais en tout cas, on comprend qu'on est plusieurs. Et en tout cas, ils jouent assez vite sur quand on est deux à savoir qu'il y a une autre personne qui s'est fait arrêter. L'un ou l'autre est en train de parler. Donc toi aussi tu devrais parler parce que donc ils utilisent beaucoup les biais de attention, il est en train de craquer, pourquoi toi tu craques pas, c'est quand même bizarre. Ils l'ont utilisé pour tous et il y a aussi du off pendant les auditions. Je pensais que tout était retranscrit et c'est en relisant bien plus tard, plus d'un an plus tard, d'avoir accès au dossier qu'ils ont tout de suite chargé le pote Libreflot. À partir de la deuxième ou troisième audition, je dirais que c'est très très chargé sur lui en disant que ils l'ont arrêté le doigt sur la gâchette. Moi c'était le moment où j'avais déjà gardé le silence depuis un moment. Mais je pensais que ça faisait partie de ce qui était écrit dans le procès-verbal, et pas du tout, parce que c'est complètement faux, et que du coup ils n'ont pas pu l'écrire dans le procès-verbal, donc ça faisait partie du off. Donc il y a du off pendant les auditions, qui est faux, et voilà, ils balancent des trucs pour essayer de voir comment tu réagis, et il y a ce off aussi quand les avocats ne sont pas là. Et moi notamment, il m'avait mis un peu la pression en me disant bah, t'as décidé de garder le silence, c'est pas du tout bon pour toi, tu seras déféré. Et en fait, je savais pas ce que ça voulait dire déférer. Donc d'un côté, je sais pas si c'est pas plus mal que je sache pas, mais du coup je me suis dit, bah je sais pas ce que c'est, je vais pas demander, et voilà, je serais peut-être déférée. Bon voilà, pour le coup, après j'ai compris ce que c'était et je l'ai pas été, mais voilà, en fait ils sont tout le temps dans un truc de menace et de on joue sur la corde sensible, on sait que un tel a une relation avec un tel ou qu'ils sont très potes ou ils jouent vraiment là-dessus, et en fait ça, ajouté à l'état de sidération, à l'état de choc, à la gravité du chef d'accusation, vraiment ça te retourne le cerveau. C'est vraiment très très dur.
1: Il y a ce moment où on te montre les photos des co-inculpés. Et du coup, à ce moment-là, je me rends compte que je ne connais personne, par ma compagne et Libre Flow. Et c'est ce genre de moment, enfin moi personnellement, qui m'ont rassuré, parce que je me suis dit, bon, ils sont en train de me dire des dingueries, je sais pas ce qui s'est passé. Bon, il s'est rien passé, mais à ce moment-là, tu le sais pas qu'il s'est rien passé. Mais il y a que des gens que je ne connais pas. Et du coup, tu te dis, bon, en fait, ça te rassure un peu, parce qu'en mode, enfin, tu n'as pas encore l'envers du décor, qu'en fait, il n'y a pas besoin de connaître les gens pour être dans un bourbier d'associations de malfaiteurs. Mais toi, sur le moment, t'es en mode, bon, bah ça va aller, parce qu'en fait, je connais pas ces gens-là. Je suis clean, je peux prouver que je suis clean, ça va couler de source. Enfin, t'as encore un petit peu ce truc un peu niais, te dire, je vais pas dire foi en la justice, mais dire foi en la vérité, genre bah il peut y avoir que ce qui y est, et vu qu'il y a rien, bah il peut y avoir que du rien. Bon, bah tu déchantes très très vite. Ça c'est un peu bon, la journée sans fin, jusqu'à un moment je me retrouve pareil dans une pièce. Où là, il y a tous les flics. Je suis vraiment comme si c'était un grand open space avec une grande table ronde. Il y a plein de flics, un vidéo proche. Et là, je vois le juge d'instruction. Mais je comprends bien plus tard que c'est lui le juge d'instruction. Sur le coup, je comprends pas du tout ce qui se passe. Je me dis, c'est qui ce gars-là qui me parle? Je comprends rien de ce qu'il me dit. Enfin, j'ai passé, je crois, les 4 jours de la DGSI plus les 3 premiers jours de détention. Ça fait 7 jours, 3 quarts du temps en larmes à pas comprendre ce qui se passe. Enfin, mal dormir, mal manger, en larmes, c'est des... Enfin, tu ne comprends pas ce qui se passe, c'est... Là, tu... Bref, t'as plus ton cerveau. Je me retrouve avec plein de flics autour d'une table et encore en mode le trophée. Genre, devant moi, le grand écran avec ce que j'apprendrai plus tard avec le juge d'instruction. Et plein de flics autour d'une table que je...
0: Là, c'était la prolongation de la garde à vue. En fait, la garde à vue dure 96 heures en antiterro et au bout de 48 heures, le juge d'instruction, s'il veut la prolonger, il est obligé de faire une visio pour te dire en direct qu'il prolonge ta garde à vue et pour l'amener du coup à 96 heures. Donc, on est tous passés devant cette visio un à un. Voilà, donc c'était à mi-parcours, j'allais dire, mais c'est un peu ça. Pas fait tout à fait 96 heures. Je crois qu'il s'était gardé une douzaine d'heures. Il m'avait dit, attention, du coup, on peut te... Trop arrêté dans ces jours-ci parce qu'il te manque voilà, une douzaine d'heures qui sont un peu suspendues au-dessus de ta tête. Donc en tout cas, il m'amène dans la pièce de départ, là où on avait laissé nos, genre un manteau et un sac et des chaussures. Et ils se posent la question entre eux, ils discutent en disant mais comment on fait? Parce que du coup, on l'a fait rentrer avec une cagoule. Ce serait bizarre de la faire ressortir par le parking avec toutes les plaques d'immatriculation. Mais en même temps, si on la fait sortir par les bureaux, enfin voilà, ils discutent entre eux devant moi et ils savent pas trop comment faire. Je leur dis mais remettez-moi la cagoule sur la tête, enfin, de toute façon je m'en fous au point où j'en suis, ça a l'air compliqué, donc voilà, refaites pareil, mettez-moi la cagoule sur la tête dans une voiture et ce sera très comme à l'aller, et voilà. Et donc c'est ce qu'ils ont fait, et donc ils me mettent dans une voiture qui est la voiture perso de l'OPJ qui m'a interrogé pendant 4 jours, et il m'a lâché devant le métro de Levallois-Perret, ils m'ont enlevé la cagoule de la tête et ils m'ont déboulé comme ça devant le métro avec... mon sac où j'avais quand même, je crois, heureusement une carte bleue pour avoir acheté un ticket de métro et rentrer. Mais voilà, enfin, du coup, c'est vraiment, j'ai été lâchée comme ça, en plein Levallois-Perret.

le fameux déferrement au tribunal. Et on arrive là au sous-sol du tribunal de grande instance, donc porte de Clichy à Paris. Donc là, je comprends qu'en fait, déjà, j'étais pas au tribunal, mais dans les locaux de la DGSIC. Les locaux de la DGSIC ne sont pas sous le tribunal comme je pensais. Déjà, il a fallu 4 jours pour percuter où est-ce que je suis. Là, je te retranscris un peu ce qui m'a été retranscrit de mes avocates parce que j'ai plus l'ordre chronologique précis dans ma tête. Je sais que je suis dans l'accueil du tribunal où là, je vois les co-inculpés. On est tous menottés avec un masque, avec tous les OPJ. Et je me souviens de ce moment où on m'a mis justement à côté de Libreflot et tous les autres en face de nous. Et genre vraiment, enfin moi j'ai le sentiment genre, tiens, on nous assoit de façon extrêmement précise, enfin pas pour rien. J'ai pas le sentiment genre je suis posé là pour être posé là, c'est le sentiment de on me met à côté de lui parce qu'il y a une raison, parce que je le connais. Et ils nous observent, ils observent nos réactions. Bon, nos réactions elles sont simples, on a tous les yeux rouges, on est tous au bout de notre vie, donc je vois le juge des libertés qui me pose une question pour moi, qu'est-ce que c'est le terrorisme? Je sais même plus ce que j'ai appris, un truc genre je crois que c'est des gens qui butent d'autres gens, enfin genre mode. C'est enfin, vraiment le truc que, bah, que de monsieur et madame tout le monde en fait, parce que tu sais pas ce que c'est le terrorisme. Et sauf que je le vois, il faut le dire, en t-shirt déchiré et leggings. Je suis habillé comme ça à ce moment-là. Ça, ça a un peu son importance quand même, parce que on te présente devant des magistrats dans des conditions où t'es pas présentable. Donc déjà, tu le veuilles ou non, tu renvoies une image à la personne qui va décider pour toi, que une image biaisée, de facto. Et assez vite,

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1: J'ai passé 11 mois à Fleury. Passé déjà 3 jours dans le bâtiment central. Alors je pense en observation. Je n'ai pas jamais eu le fin mot de l'histoire, mais je pense que c'est en observation parce que j'étais complètement à la ramasse largué. Vu que c'est là ensuite où on t'emmène faire les soins kinés, etc. Et que tu apprends qu'on met un peu les gens qui sont nommés fous, enfin en prison. Par déduction, je me suis dit avec les mois, j'étais certainement en observation ces 3 premiers jours. Ensuite, j'ai revu le fameux juge de liberté, donc avec des vêtements, confirmé ma détention. Et là, je suis parti au bâtiment D4. Donc au quartier des arrivants au D4, donc 14 jours. Ensuite, je suis emmené au 4e étage du D4. J'ai un carton rouge sur la porte, un carton rouge avec écrit 2+1. Et je comprends pas trop ce que c'est. Et j'apprends en fait que pour mes déplacements, il me faut 2 matons et un gradé. Je suis DPS, détenu particulièrement surveillé. Donc là, autant te dire que en gros, t'as un gros truc genre détenu dangereux. Et puis les matons te font comprendre, t'es un détenu dangereux dont il faut se méfier. Mes déplacements au début étaient très très compliqués, toujours entouré de matons qui te prennent de haut, qui sont sur les dents, te regardant, t'observant, jusqu'au jour où il y a une matonne qui, au niveau des gamelles, fait « Mais tu manges du porc ?»« Bah ouais, pourquoi ?» Elle fait « Ah bon, j'aurais pas pensé. » Et là, je percute que, en fait, eux, ils ont que l'intitulé, ils ont pas le contexte. En fait, il y a les gradés qui, par la force des choses, t'apprends qu'ils ont le contexte. Mais le simple ou la simple matonne n'a pas le contexte, n'a que l'intitulé. Et du coup, bah ouais, terroriste pour eux, je suis un Daesh en fait, clairement. Et ils tombent des nues quand ils comprennent que je ne suis pas un Daesh. Mais ça c'est avec le temps. Là, je passe 4 mois au D4. Les 2 premiers mois sont durs, où j'ai la tête à l'envers. Après, je prends mes habitudes. Enfin, tu commences à te faire à ta nouvelle cage. Enfin, tu prends tes habitudes, tes habitudes de promenade, les gens avec qui tu causes, tu joues aux cartes, etc. Et là, c'est toi, on me dit, ah, t'as le statut terreau, t'es dans la merde, Assia Fleury, on va te faire tourner. Tous les 4 mois, ils vont te faire tourner. Généralement, les terreaux, on les fait changer de bâtiment. Ça loupe pas. Au bout de 4 mois, on me fait changer de bâtiment. J'arrive au D1, qui est historiquement le bâtiment des longues peines et des détenus durs. Et là, haute prison. Je découvre qu'en fait, dans une même prison, t'as plusieurs prisons. C'est pas du tout la même ambiance, pas du tout le même type de population carcérale. Premier bâtiment, c'était assez jeune. C'était des trucs assez mineurs, des vols, du deal, etc. Là, je suis avec des gens qui ont commis des meurtres, des longues peines, avec des Daesh, avec d'autres types de terreaux. Ça, on va y revenir après. Très, très dur. Et matons durs qui me font la misère, mais dès le début. Genre, ça fait 3 jours que je suis au D1. On me suspend mes parloirs famille avocate pour des cacahuètes mangées en parloir avocat. Mais ça, on me le dit pas sur l'instant, mais dans une cellule d'attente. C'est une fois que mes avocats se sont barrés, que là, le chef parloir me fait « Bon, bah, t'as bouffé en parloir, t'as pas respecté les restrictions Covid, bah, on va te mettre en quatorzaine. » Donc, à savoir qu'à Fleury, pendant ce temps-là, en fait, pendant le Covid, la quatorzaine, en fait, était le nouveau terme pour dire isolement. Et on te mettait plus en isolement, ça, parce qu'il n'y avait pas assez de place. Ils mettaient les détenus en quatorzaine, donc ils les faisaient descendre au second étage. Bon, ça change pas, j'étais quand même seul en cellule. Mais généralement, ceux qui étaient en co-détenus, ils se retrouvaient seuls après la cellule. Et tu retombes à 1 heure de promenade par jour, pas d'activité. Bon, il n'y avait pas d'activité à ce moment-là. Mais tu perds tout. C'est le juge d'instruction qui envoie un mail à la prison en disant vous êtes Mimi, vous êtes sympa, mais moi je dois l'auditionner. Donc il est hors de question qu'il ne voit pas ses avocates avant, parce qu'il y a quand même tout un truc juridique à respecter. Donc la prison me remet mes parloirs avocats, mais me laisse la suspension des parloirs famille. Ah ouais. Ce qui est assez paradoxal, sachant que la problématique vient d'un parloir avocat. Donc pendant 2 mois, on ne s'est pas vu, c'est comme ça. Quand ils m'ont changé de cellule, ils m'ont mis mes affaires en vrac dans les sacs, déchiré les photos de mes chiens, j'avais ma gamelle qui était renversée dans mon sac sur mes vêtements. On te met dans une cellule éclatée, donc vraiment, on te traite comme de la merde, quoi. Et le maton qui me met en quatorzaine, tout fier de me mettre en quatorzaine sans masque Covid. Et il y avait des nouveaux matons qui étaient là en apprentissage, ils disaient... Je disais, mais si t'es pas content, tu peux te écrire une lettre à la direction avec un grand sourire, genre, je te pousse au bout. très dur de garder son calme. Enfin, donc en gros, voilà, condition, le D1 était très très dur les 7 mois qui ont suivi. Et d'ailleurs, à la fin, les gradés m'ont dit clairement, mais les détenus comme toi, les gens qui ont ton profil, on les pousse à bout au début pour voir leur réaction, pour les tester. Mais bon, coup de chance, je suis jamais tombé dans leur piège. Et enfin, vu que j'avais déjà l'épée de Damoclès terro sur la gueule, ça te fait filer droite en mode, ouais, le moindre rapport, ça te met dans la merde. Donc ça va, là-dessus, j'ai pas eu de... J'étais assez malin pour pas tomber dans leur piège de provocation, quoi. Cherche à casser ta personne. C'est genre, bah typiquement, je suis pas le seul à avoir vécu. La co-inculpée, elle est en justice pour ça. Mais on a tous et tout de suite des fouilles à nu après chaque parloir de famille. Donc en fait, on va dire le peu de moments que t'as où tu respires un peu. Je dis, tu respires un peu parce que on a eu la certitude après, mais tu sais que tes parloirs sont sur écoute vu que t'as le statut tarot. Enfin, tu t'en doutes. Et il y a eu un rapport après comme quoi qu'il y avait rien que suite aux écoutes dans les parloirs, il y avait rien à rajouter au dossier. Donc on a la certitude que c'est le cas. Donc on va dire le peu de moments où tu re-respires un peu, mais tu peux même pas te toucher parce qu'il y a un grand plexi. Parloir avocat, tu peux te toucher, hein, c'est le paradoxe. Mais parloir famille, c'est un grand plexi, tu peux pas te toucher. Et bah tout de suite dans la foulée, mise à nu, effet de chien, lève la jambe, lève l'autre jambe, tire la langue, écarte les fesses. Donc t'as ça constamment. Donc en fait, à la fin, t'as presque même plus envie d'aller au parloir. Ce que tu fais, moi, en fait, on va se regarder dans le blanc des yeux pendant 45 minutes, on va pas oser parler de la pluie et du beau temps parce qu'on va avoir peur qu'on nous reproche de parler de la pluie et du beau temps, et tout ça pour te retrouver à faire le chien derrière. Enfin, t'y vas à reculons, en fait. En fait, t'y vas parce que ça te sort de ta cellule, mais t'as même plus le goût d'y aller, en fait. Ça cherche à te casser psychologiquement sur ce point.
2: Je voulais juste refaire un petit point sur les différentes incarcérations qui a eu lieu dans cette affaire. Donc, 5 des 7 inculpés sont incarcérés dans 5 prisons différentes d'Île-de-France. Donc, il y a Fleury-Mérogis homme, Fleury-Mérogis femme, Bois d'Arcy, Fresnes et Oni. Bon, à savoir que Fresnes, c'est l'une des prisons les plus trash de la région parisienne parce qu'elle est très vieille et tout. Voilà, donc il y a eu entre 5 et 16 mois en incarcération en prison, dont donc le camarade Libre Flo qui a fait 16 mois à l'isolement. Donc l'isolement, pour rappel, c'est l'isolement total, c'est-à-dire que il est seul dans sa cellule 24/24 et l'heure de promenade qu'il a, elle est seule dans une cour grillagée avec des grillages au niveau du ciel. Et en fait, il a été reconnu par plein d'associations, etc., que c'est de la torture blanche et qu'il y a assez vite plein de problèmes au niveau de la santé qui apparaissent. Voilà, des problèmes de mémoire, des problèmes pour se concentrer, des problèmes même physiques, tachycardie, plein de choses comme ça. Et donc en fait, plus l'isolement dure longtemps, plus les conséquences sur le corps sont dangereuses. Quand il a compris après 16 mois d'incarcération en isolement que l'État reconduisait encore via le garde des Sceaux son isolement pour encore plusieurs mois, il a décidé de se mettre en grève de la faim. Et après 35 jours, je crois, de grève de la faim, il a été libéré sous bracelet électronique. Voilà, il était vraiment dans un état proche de la mort à ce moment-là, mais en tout cas, il a été libéré à ce moment-là. Les contrôles judiciaires assez stricts, donc ils ont été mis en place pour les deux qui sont pas allés en prison, et ils ont été mis en place aussi pour tous les autres à la suite de leur incarcération. Donc c'était des contrôles judiciaires très stricts avec des pointages au début pour certains, je crois, 2 fois par semaine. Et plus le temps passait, plus donc ça se réduisait un peu, une fois par semaine, puis une fois toutes les 2 semaines, limité à des départements. Et donc si je dis pas de bêtises, en fait quasiment jusqu'au procès, en tout cas jusqu'à la fin de l'instruction, donc qui était fin 2022, début 2023, il y avait encore ces restrictions de département. Donc en fait, c'est même pour ceux qui sont sortis de prison, il y a encore ces obligations qui sont très strictes et qui t'empêchent d'aller là où tu veux, qui t'empêchent de rejoindre la vie que t'avais avant les arrestations, parce que en fait t'as le droit à un département mais qui est pas automatiquement le département là où t'habitais avant. Et puis pour ceux qui se connaissaient et qui avaient des amis en commun et qui vivaient dans la même ville, et bah l'obligation de vivre plus loin et loin de ses amis, c'est vraiment des situations très compliquées.
1: Il y a même eu une situation aberrante, un co-inculpé qui avait le droit d'aller dans le département où résidait sa mère, si je dis pas de bêtises, mais n'avait pas le droit d'aller dans le département qui était sur le trajet. Enfin, il y a eu aussi des situations assez aberrantes avec ça, quoi.
2: Et donc, depuis les arrestations, en tout cas, il y a eu cette interdiction de communiquer entre les co-inculpés et qui est encore maintenue aujourd'hui. Donc ça, c'est vraiment... Ça complique

simplement pour vous dire que ce qui vous attend, c'est, ça peut être à la fois quelque chose de, ça va être quelque chose de très dur, mais de très beau si vous le réussissez. La seule façon de le réussir, c'est que en fait vous êtes rentré en guerre aujourd'hui. C'est pas simplement une lutte, c'est la guerre. Ils vont essayer de vous faire croire que vous coûtez trop cher. On vous explique que si vous êtes dehors, c'est à cause du coût du travail. Quelle belle blague! Depuis quand les ouvriers coûtent de l'argent au patron?

0: Le problème, c'est que on a une politique qui est décalée sur ce qu'est la société réelle, quoi. Enfin, la société de la rue, la société du quartier, la société de la ville. Ouais, c'est sûr, j'ai fait passer des gens, mais moi, je m'en fous leur loi. Enfin, c'est pas que je m'en fous leur loi, c'est que je vais pas demander les papiers aux gens de savoir s'ils ont leurs papiers, ils ont pas leurs papiers. Si la loi, elle, c'est ça, ben, il faut changer les lois, puis c'est tout, quoi.
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0: premier Diggers de la saison. Et également premier Diggers en direct et en public depuis un auditorium, celui du 360 à Rennes, où se passe le marathon Radio Musique 35 heures sans dormir pour les 35 ans de l'affaire Arok. Et on n'est pas peu fiers de ce programme, de cette émission, puisqu'on reçoit, on va recevoir, enfin on a déjà avec nous Car. On accueillera ensuite les Mosaï Mosaï, puis JB du label Floral Records. Mais commençons du coup avec Car qui va jouer du coup avec les Mosaï ce soir au 4 bis, qui fera donc le closing de ce 35 heures de marathon. Car, c'est le sigle pour Choosing Acronyms Randomly, projet donc mené par Chloé Ronet, artiste franco-canadienne installée à Londres. Résidente à la radio NTS, chanteuse du groupe Battant. Elle a collaboré notamment avec Andrew Weatherall et signé plusieurs disques sur le label Kiss the DJ. Beaucoup de name dropping, mais nous allons en savoir plus tout de suite puisque Chloé est avec nous. Elle sera bientôt accompagnée de ses musiciennes Johnny et Kat. On est également avec Alexander pour la traduction si besoin puisque Chloé parle français. Et Erwan à la technique. Et bien sûr, à mes côtés, Vincent de la radio Ferra Jet FM à Nantes.
1: C'est ça, merci. Merci beaucoup, Lina. Et en plus, quelle jolie transition avec le morceau qui était tout à l'heure passé d'Annie-Claude Deschênes. Nous allons quelque part un peu retourner au Canada, mais à travers l'Angleterre. Je suis ravi de te recevoir, Chloé, ce soir.
2: Merci.
1: Vraiment. Donc, tu nous dis, hein, si jamais le français. On a Alexandre juste à côté. Donc, on a CAR, c'est un acronyme. Hein,
2: ouais. Bah oui, en fait.
1: Est-ce que tu peux nous en dire plus sur l'acronyme?
2: C'est comme vous avez noté, là. C'est aussi mon nom, mais quand j'ai décidé de m'appeler Car, c'était après que j'ai fait Battant. J'étais toujours signée sur Kill the DJ. Et les filles du label, elles m'ont demandé ce que ça signifiait. Et j'étais là, c'est tellement évident, mais j'ai commencé à dire n'importe quoi. Donc chaque fois qu'on me demandait, je disais quelque chose de différent, genre chat à roulette, je sais pas, tous les trucs. Et finalement, après quelques mois, elles m'ont dit, bon, il faut qu'on décide sur un nom précis. Donc j'ai dit Choosing Acronyms Randomly. Mais en fait, ouais, c'est mes initiales. Mais je suis étonnée qu'elle...
1: Et justement, cet acronyme, choisir un acronyme de manière aléatoire que tu viens de donner en anglais, c'était il y a 10 ans, ça? À peu près il y a une dizaine d'années.
2: Même peut-être un peu plus.
1: Même avant.
2: Je sais pas, ça fait tellement longtemps.
1: Et tu lui donnerais quelle définition aujourd'hui, puisque tu jouais avec cette question d'acronyme, si tu devais redonner, c'est quoi celle de ce soir, sinon on passe à autre chose. Je me suis dit, ça pourrait être marrant. Est-ce que tu lui donnes aujourd'hui?
2: On the spot.
1: On the spot, ok. Bon.
2: Je reviens vers vous.
1: Ouais, d'accord. Je te laisse réfléchir. Après Crossing Prior Street, c'était le troisième album qui a été sorti en 2020. En fait, tu t'étais un peu éloigné de la musique. Hein. Tu as fait des clips,
2: j'ai fait un documentaire, pour le BFF.
1: Et tu as même envisagé justement d'arrêter ce projet, Car.
2: Ouais.
1: Donc on est très heureux de t'avoir ce soir puisque ça signifie que tu as dépassé ça. Et c'est le retour sur scène et ça va me permettre d'introduire tes collègues et collaboratrices. Oui. C'est un peu grâce à Johnny Green, de ce que j'ai compris, lu. C'est elle qui, en tout cas, c'est rallumé quelque chose chez toi, ça a relancé quelque chose.
2: Ben en fait, j'ai mon troisième album qui est sorti juste avant la pandémie. Puis c'était un peu gâché pour la tournée et tout. J'ai fait un film et je me disais, bon, à mon âge, peut-être que je vais faire une dérision de carrière. Mais j'avais quelques dates qui étaient rapportées et je me suis dit, bon, le seul moyen que je peux monter sur scène, c'est si je fais quelque chose complètement différent. Donc j'ai demandé à Johnny si elle voulait m'accompagner dans deux festivals en Angleterre pour faire des lives. En fait, en l'avant sur scène avec moi, on a découvert que c'était en fait trop marrant d'être deux femmes d'une certaine âge qui s'en foutaient complètement. Et ça m'a remotivée de reprendre l'écriture. Et j'ai écrit Dance at Oscars et nous, depuis, on tourne pas mal. Et Kat, ça fait un an qu'elle joue avec nous. Je pense que finalement, j'ai trouvé le bon formation. C'était ça avant.
1: Justement, manquais des filles. Tu peux nous dire un petit peu les contours du projet aujourd'hui, la configuration, tu viens d'énoncer tes...
2: Donc, Johnny, elle se dirige des machines derrière. Donc elle lance Ableton, elle fait un peu de percu, un peu des backing vocals, et Kat, elle joue de la basse, et moi je suis devant, je chante, voilà, fais un peu de clavier, un peu de SPDS, et voilà, mais avoir les deux filles de chaque côté, ça me laisse... Ça me donne la confiance de faire un peu plus sur scène. Qu'avant, j'étais là.
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2: Lancer toutes les pistes et tout. Donc, c'était un peu plus difficile. Vous allez voir tout à l'heure.
1: J'ai lu que tu avais, dans une interview, une approche assez autodidacte. Hein, parce que tu es d'abord une songwriter.
2: Ouais.
1: Tu écris des choses. Et notamment sur la question de la production. Et je me suis posé la question justement avec ce nouveau trio finalement formé une dizaine d'années après, finalement presque, 7 ans après, enfin pour la première, pour Johnny. Est-ce que cette expérience-là, ça te permet aujourd'hui, comment t'as embarqué aussi ces musiciennes dans cet acte de création, de production, ou c'est juste vraiment pour le live?
2: C'est plutôt généralement pour le live. Johnny, elle est venue avec nous en studio un peu, mais je pense que... Ouais, j'ai commencé à écrire quelques morceaux nouveaux, un EP, et ouais, j'espère qu'on va collaborer un peu plus en studio. J'aimerais bien amener Kat, mais voilà, ouais.
1: Et je ne pouvais pas m'empêcher aujourd'hui, on va faire un pas de côté sur la question, puisque tu es musicienne, et sur ta question de la relation à la radio, puisqu'on est à la radio, on est en direct sur toutes les radios Ferra, et notamment des radios associatives, et tu as une activité radiophonique depuis déjà quelques années, 2013, si je me suis bien renseigné, sur une radio irlandaise qui s'appelle NTS, très belle radio d'ailleurs, à écouter également, avec les radios de la Ferra Rock. Et tu as une émission qui s'appelle On the Sleep Road, et du coup la place de la radio, pourquoi, est-ce que ça s'intègre dans ton projet? C'est un truc qui répond à une envie très personnelle, c'est dans ton projet, c'est une émanation de ton projet, ça nourrit ton projet?
2: Ouais, ça nourrit mon projet, parce que chaque mois, il faut que je trouve des sons. Moi, en fait, j'ai la trouille de parler à la radio, donc mon émission, je ne parle pas trop.
1: J'ai remarqué.
2: Je passe des disques, ouais. ouais, c'est ça, ça me permet de découvrir. En fait, je suis vraiment sur Bandcamp, je pars un peu dans des... Et ouais, je pense que ça ouais.
1: Et justement, quand tu programmes, c'est quoi, t'as une ligne directrice, ou c'est quelque chose de très aléatoire? C'est ce que tu vas découvrir, de la nouveauté?
2: C'est ce que j'ai découvert. C'est une mélange, parce que aussi, ça fait des années que je cherche des disques, puis Donc, ouais.
1: Et du coup, et ça a un impact sur ta production, sur la création, sur vraiment ce que tu fais? On y reviendra tout à l'heure.
2: Oui, mais je pense pas que c'est vraiment. C'est plutôt. C'est subconscious. Ouais.
1: C'est pas réfléchi.
2: Ouais. Okay. Je travaille vraiment d'une façon intuitive.
1: Je voulais justement revenir, on a parlé de cette période, justement de retour finalement de CAR, on se disait le projet était finalement abandonné, il y a un retour en 2025 avec un quatrième album, Dance at Oscars. Et ce quatrième album, en fait, c'est le symbole pour toi d'une renaissance, d'une créativité retrouvée, d'une nouvelle motivation? Qu'est-ce qui a fait émerger ça?
2: Ouais, mais en fait, je pense, ça a commencé avec un voyage à Montréal. Mon père, il habite là-bas, et ça faisait longtemps que je ne l'avais pas vu. Et je pense que l'effet d'être à Montréal, ça m'a donné plein d'inspiration. Et je voulais faire quelque chose avec Johnny. Je voulais... Elle comprend. Enfin, je dis son nom. J'avais retrouvé un peu de... légèreté sur scène. Et je voulais vraiment retourner un peu plus à ce que je faisais avec Baton dans les chansons. Je trouvais que Crossing Prior Street, c'était un album très introspective. Et Cars, en fait, c'est un projet qui naît sur...
1: C'est
2: introspectif. Et je voulais m'éloigner un peu de ça et aller un peu plus dans les trucs. Ce que je faisais avec Baton, qui était un peu plus surréel, des histoires, des personnages. Et aussi traduire un peu l'énergie que j'avais retrouvée avec Johnny dans le disque.
1: Et je vais rebondir, et puis on va écouter, et on fera une pause musicale, justement on va écouter un titre du dernier album. Et juste avant ça, je voulais rebondir sur la question de la nationalité, la place de la géographie dans le projet. Hein, tu parles que tu es effectivement d'origine canadienne, tu es revenu chez ton père, tu vis à Londres depuis l'âge de 16 ans. Est-ce qu'aujourd'hui tu te sens, est-ce que ça donne une teinte au projet? Comment tu te sens vis-à-vis de ça? Est-ce que ça a un impact?
2: Je me sens, ça fait tellement longtemps que je suis à Londres, je me sens vraiment comme une londonienne. De plus en plus, quand je retourne au Canada, c'est compliqué. Mais j'ai aussi habité à Marseille, donc quand je viens en France, j'ai mes grands-parents qui habitaient en France quand j'étais petite, donc j'ai passé pas mal du temps en France aussi. Donc je dis, Mid-Atlantic child.
1: une identité multiple, c'est ça, super. Une ouverture, et c'est ce qu'on aime dans les radios de la Ferra. Et je vais vous proposer, on va marquer une première pause musicale, et on poursuivra bien évidemment les échanges juste après. On va écouter Shade in Me,
2: cool,
1: qui est issu du dernier album. Et je l'ai choisi, je dirai tout à l'heure pourquoi. On y revient juste après. On écoute Shade in Me de Car.

0: émission Dig Dig Diggers pour une première fois en direct depuis Rennes à l'occasion des 35 ans de la fédération Ferra, nouvellement nommée Ferra. On avait dit qu'on compterait le nombre de Ferra Rock, je ne sais pas combien j'en suis. Bon, on compte, les compteurs sont lancés. Et nous sommes toujours en direct ici sur toutes les radios Ferra de France et de Navarre et peut-être aussi, je ne sais pas s'il nous diffuse au Québec et en Belgique, mais voilà, la Ferra c'est toutes ces radios, une trentaine de radios. Et on est ravis de recevoir ce soir le groupe, je ne sais pas si on peut dire le groupe, en tout cas les Cars. Avant leur belle prestation qu'on attend avec impatience ce soir ici en direct. Si vous êtes à Rennes, venez nous voir absolument, 360, ça se trouve à Rennes et puis bien évidemment sur les radios Ferra Rock diffusées en direct. On vient d'écouter un morceau qui s'appelle Shade in Me avec en duo avec Andy Bell, qui est un extrait donc de l'album Dance at Oscars, l'album qui était sorti l'an dernier. C'est un guitariste, bassiste, songwriter, très connu, hein, qui a collaboré avec Ride, qui est une des formations emblématiques du shoegaze des années 90, hein, qui n'a pas connu ça. Alors là, sur les radios de la Ferra, c'est des choses qu'on a beaucoup, beaucoup diffusées. Comment cette rencontre est-elle née et voilà, est-ce que sa voix, ça ajoute quelque chose? Quelle était l'intention pour toi de faire ça avec lui?
1: Ben, en fait, c'était un projet, il a son projet solo, Glock, on travaillait sur le même label, Ransom Note. Et pendant la pandémie, ils ont fait une compile Pen Pals. Et c'était un échange quand tout le monde était en lockdown. Un échange à distance. Et donc, ce morceau-là, on l'avait écrit ensemble, mais à distance. Et moi, j'avais déjà fait les paroles, j'avais écrit la chanson, donc j'ai envoyé que la vocale, les voix à lui, et c'est lui qui a rajouté la guitare. Et puis, quand j'ai commencé Dance at Oscars, je voulais faire le lien pour moi, cette période de transition pendant le lockdown. Donc, je trouvais que c'était un bon morceau pour marquer ça pour moi. Et donc, on avait retravaillé ça en studio avec mon producteur sur le dernier album, Nathan Ridley. Et Andy, en fait, on a continué l'échange à distance. Mais on a fait quelques dates avec lui. Il habite à Londres, on le connaît et tout. Mais c'est plutôt un ami des pubs. On boit des pints ensemble et tout. Mais on n'a jamais été en studio, même studio.
0: C'est toujours à distance. Et c'est une volonté d'ouvrir le projet. Tu l'as ouvert avec tes deux musiciennes. C'est une volonté d'ouvrir le projet plus largement, c'est-à-dire des collabs comme ça. Ça peut arriver encore, sur la suite des événements.
1: Ouais. Bah, comme j'ai dit, Johnny et moi, elle est venue en studio avec moi. J'espère que Kat aussi, elle va collaborer. We're talking about going into the studio together, which I think we need to do very soon. Johnny and I have been in the studio already, and Kat, we need to get in and. Do you have anything? You've got a mic. That was your cue, darling.
0: Et justement, Kat, tu viens de rejoindre la formation il y a un an à peu près. C'était Kat, c'est ça?
1: Ouais.
0: Kat, tu as rejoint la formation il y a un an. Un an après, comment tu vis ça? Quelle est cette aventure collective? Parce que c'est vraiment.
2: So, 1 year you joined the project, and what's. How do you feel that after 1 year in car projects?
3: I think it's wonderful serendipity. So we have a scene in South London, but also across London, and just paths met last July. And I'd heard about car, but not seen them play. And I saw them play in a venue in South London called the Fox and Firkin, and then Mutuals introduced us. And then sometime later, over a drink, it was agreed I would join. So I had 1.5 weeks to learn a set of 15 songs, write all the bass lines, brilliant challenge. And actually, this weekend, it's 1 year anniversary.
0: Oh.
3: So happy birthday, cool. Me, cool. Playing bass for you guys.
2: Donc elle dit que ça fait un an, last weekend, qu'elle a rejoint le projet et que elles se sont rencontrées dans le sud de Londres, you met in south of London, au sud de Londres, et que elles se sont matché avec des gens en commun et que ça s'est fait assez naturellement comme ça.
0: Je voulais poser la question à Johnny, puisqu'elle a été très déterminante dans la poursuite d'une certaine manière de ce projet. Est-ce que tu as réalisé justement la place, ce que ça a provoqué chez Chloé, en tout cas le fait de faire renaître ce projet, en tout cas de poursuivre le projet, et pour toi, comment tu t'y inscris dans ce projet?
2: How do you match in that project right now with the project of Chloé, and how did you get Chloé to pursue in that way?
3: Okay. Well, Chloe and I became friends during COVID times when we were allowed to have dinners together in a little bubble. And she was very shy at the end of the table, and I was a big fan already. And my boyfriend finally encouraged me to speak to her, and I said, "How did you get into music?" And she said she had played violin when she was young and had one under her bed. And I said, "I played violin when I was young and had one under my bed." And that was that for a while. And then I expressed how much I loved her DJing and also was a big fan of Baton. And then she had an opportunity to honor a festival date that had been running over from COVID. And she said to me one day, "Do you want to join me live on stage?" And I said, "Hell yeah." And that was that. And from there, we'd just been playing. We were playing together a few times, and Chloe started writing music again. And from that, we've just sort of developed the project, which then became the album. And then we were always looking for a female bass player to join us, and finally we found the right person. And now it's just going from strength to strength. And we've had an amazing summer, and we're so happy to be in France.
2: Donc, cool. Elles se sont rencontrées pendant le Covid, elles ont partagé des repas à plusieurs reprises, et très timide. Chloé raconte qu'elle a joué du violon petite et qu'elle avait un violon sous son lit. Et Johnny dit: "Ah bah moi aussi." Donc ça nous fait un point commun. Et au fur et à mesure, elle avoue qu'elle aime beaucoup ce qu'elle avait fait, enfin ce qu'elle fait dans son travail de DJ. Et au fur et à mesure, Chloé l'invite sur ses dates, et de fil en aiguille, elles ont collaboré comme ça. Et au fur et à mesure, elles étaient à la recherche d'une bassiste. Et donc ça s'est fait comme ça.
0: Alors, ça sera la dernière question. Malheureusement, ça passe toujours très très vite, ces interviews. C'est une question qu'on a avec Elina, et en fait, on veut vraiment avoir le fin mot de l'histoire. Est-ce que vraiment tu as été en connexion avec Andrew Weatherall?
1: Ah ouais, ouais,
0: vraiment
1: ouais.
0: Travailler avec lui.
1: Ah ouais, ouais, ouais, on avait.
0: C'était
1: un
0: via
1: studio
0: Baton,
1: avec
0: c'est
1: lui.
0: Ça.
1: Avec
0: c'est
1: Baton.
0: Ça. Avec
1: ouais,
0: Baton,
1: ouais.
0: C'est ça.
1: Ouais, ouais, ouais, on avait un studio avec Andrew Weatherall, et après Baton, même au début de Car, j'allais souvent vers lui avec les nouveaux morceaux, lui demander son avis.
0: Qu'est-ce qui reste du coup dans le projet, du coup, elle est où son âme dans ce projet, s'il y a quelque
1: son
0: chose.
1: Son âme, comme tous les gens qu'on a perdu trop tôt.
0: Ça,
1: ouais. Son âme est toujours pas loin. Hein. Je pense que c'est.
0: En tout cas, merci beaucoup pour cette interview.
1: Merci à vous, ça fait trop plaisir d'être ici. Merci beaucoup, Elina, pour avoir tout monté. C'est incroyable. Vraiment.
0: On vous souhaite un très très bon concert à Rennes ce soir. C'est à 20h40.
1: Donc il faut venir.
0: Si vous êtes à Rennes, vous n'avez il y a toutes les bonnes raisons pour venir ici. Puis si vous êtes un peu plus loin, restez derrière votre radio Ferra pour l'écouter en direct. Merci beaucoup pour cette interview, et puis très bon concert à vous. Merci Alexandre, et puis merci à la technique également. Je laisse la main à Elina.
4: Merci Vincent, et j'en profite effectivement, si la venue de Car est possible en France ce soir, c'est parce qu'on a allié nos forces avec plusieurs autres organisations, puisqu'elles ont joué jeudi soir avec Penarded à Brest, hier au Macadam à Nantes, et demain soir, on peut le vendre comme une after du marathon s'il en faut un, à Montoire-sur-Loire, au bar de la Régie, porté par Figure Libre Records. La suite avec Mosaï Mosaï, groupe tourangeau composé de Marie, Jean-Loup, Tanguy et Philémon, qui vont nous rejoindre sur le plateau. Un petit mot, si la Ferra Rock est devenue la Ferra, le rock fait toujours partie de l'identité des radios. Et un groupe comme Mosaï Mosaï, c'est un condensé de ce qu'elles aiment particulièrement dans l'esthétique rock, une vaste catégorie. Chez les Mosaï, il est également question de noise, de psyché et de poésie, le tout chanté en français. Leur dernier disque, Fourrière, est sorti en juin 2025 sur le label Vendômois, encore une fois figure libre. Groupe Tourangeau, Radio Tourangelle, puisque c'est Charles de Radio Béton qui va conduire cette interview. Et on peut peut-être lancer un morceau.

0: sommes de retour sur l'antenne de toutes les radios Ferra. Et il va falloir reconnaître quelque chose, c'est que ce marathon, il commence à tirer. Hein. Je ne sais pas si vous voyez devant moi là, la foule comme ça d'animateurs et d'animatrices vedettes de toutes ces antennes là qui sont au bord du gouffre, mais heureusement, je suis en compagnie des Mossa et Mossa qui, eux, n'ont pas été impliqués dans les bêtises du marathon d'hier soir et qui sont comme ça, frais comme des gardons, qui arrivent avec, avec de la lumière au fond des yeux. Je suis ravi qu'on les ait avec nous et je vais faire, si vous voulez bien, cet exercice pas du tout fluide et normal, mais très radiophonique, de vous demander de vous présenter juste en un mot pour que les gens qui nous écoutent à travers le monde sachent qui parle à quel moment.
1: Moi, c'est Jean-Loup, je fais 1m69, j'ai 31 ans, voilà.
2: Moi, c'est Philémon, et je présente Tanguy en même temps à ma droite, qui est bassiste.
3: Et voilà, moi, c'est Tanguy, je suis asthmatique et bassiste.
4: Et moi, c'est Marie, et Tanguy a un t-shirt bleu.
0: Et c'est très important de parler en effet du t-shirt bleu puisque nos auditeurs malheureusement n'ont pas l'image. Or il est superbe ce t-shirt bleu d'une marque de sport bien connue. C'est pas le tien en plus. Ah ben bah c'est d'autant plus. Mossaï, vous avez sorti au total 3 disques si je ne m'abuse. Un premier peut-être en 2018. 2019 ? Non, dis-moi si je dis n'importe quoi. 2019. Ouais. Ensuite, il y a Faces qui arrive. Et là, le tout dernier album qui s'appelle Fourrière, qui est sorti sur le label Figure Libre dont on parlait, le label Vendômois. Comme le disait très bien Elina, votre musique est au croisement de beaucoup de choses. Beaucoup de choses sont très représentées sur les radios Ferra. Et ma question d'ouverture, c'est quand on fait une musique assez singulière comme la vôtre, qui se place entre plein de choses, dans des scènes assez, assez niches, quel environnement on a autour de soi, typiquement des labels indés, peut-être des soutiens de radio. Comment vous sentez-vous dans cet univers-là? Est-ce que vous, je sais pas, vous sentez seul, proche de structures, de groupes? C'est quoi votre environnement?
1: Bah, je dirais qu'à Tours, on est super soutenu parce que c'est une super ville de Zikos et tout le monde s'aime. Donc que ce soit radio, label, tout ça, on est très fort soutenu. Et du coup, on est chez le label Figure Libre, comme vous l'avez dit. Et pareil, comme c'est des gentils comme tout, je crois qu'on se sent pas seul. Je parle sous le coup ouvert des autres, mais...
2: Oui, c'est clair, on est bien entouré, on a bien de la chance par rapport à tout ça.
0: Votre musique a un écho dans des sphères médiatiques qui sont assez spécialisées, des médias assez rock, marqués post-rock, des choses peut-être un peu mat, un peu noise rock, ce genre de trucs, des scènes assez nichées. Et typiquement, c'est des espaces qu'on ne retrouve pas forcément ailleurs, je veux dire dans le paysage médiatique. Ma question, c'est presque, c'est toujours, moi je fais un peu une interview média. Vous avez quel rapport avec tout ça? Quel rapport avec les médias musicaux actuellement? Quel regard vous avez là-dessus et quelles attentes en tant que groupe vous avez là-dessus en 2026?
1: Bah, on aime bien que les gens qui écrivent les articles écoutent l'album avant. Du coup, c'est arrivé, je crois, une ou deux fois qu'on ait des artistes où ils avaient clairement pas écouté. Enfin, c'était des mots bateaux un peu. Mais sinon, le reste, c'était cool.
4: Ouais, j'ai envie de dire, tu disais trois, on a surtout sorti deux albums. Le premier, c'était un EP qu'on a mis. Et donc le premier efface, la plupart, on a eu des retours du genre on ne veut pas vous faire d'articles parce que c'est du chant français sur du rock et que c'est pas que c'est pas à la mode quoi en gros. Donc de mon côté, moi j'ai pas d'attente au niveau journalistique et média. On est suivi par ceux qui nous suivent et c'est super. Et tu parlais de niche, mais même si c'est une niche, il y a quand même plein de gens dans une niche qui aiment ça et je sais pas ce que vous en pensez vous.
0: Et c'est marrant ce truc-là. Les gens sont vraiment venus vous dire « Ah non, le fait de chanter en français sur du noise rock comme ça, on n'en fera pas un article. » C'était vraiment l'argumentaire.
4: Il y a eu un retour, oui.

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Salut à toutes et à tous, vous êtes bien sur les ondes de l'Écho des Garrigues, l'émission La Caravane Passe. Après les entretiens que nous avons proposés dans les précédentes émissions avec la chanteuse Oum, le percussionniste Bijan Chemirani du groupe L'Antidote et la chanteuse Meriem Abouloafa, nous vous proposons aujourd'hui de poursuivre notre découverte de la programmation du Festival Arabesque. Une dernière émission consacrée au festival, alors qu'Arabesque entre dans sa deuxième semaine et se poursuivra jusqu'au dimanche 20 septembre.

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commencer ce nouveau parcours, direction la Halle Tropisme, le jeudi 17 septembre à partir de 19h30, pour une soirée placée sous le signe des musiques électroniques avec Arabesque Sound System. Au programme, 3 DJ et 3 univers. Kibira, Yasmina Karoum et La Louve. Alors si vous nous écoutez lors de cette première diffusion, mardi 15 septembre, vous avez donc encore la possibilité de programmer votre soirée du jeudi, du côté de la Halle Tropisme. Si vous écoutez cette émission lors de sa rediffusion vendredi, alors peut-être aurez-vous déjà vécu cette soirée, l'occasion de vous replonger dans l'ambiance électro d'Arabesque. Nous allons commencer avec Kibira, exploratrice sonore, dont la musique, à la fois immersive et festive, se construit comme un récit en mouvement, où les percussions dialoguent avec la basse musique pour créer des expériences vibrantes. Nous poursuivrons avec Yasmina Karoum, nourrie de son héritage amazigh. Ces sessions explorent et réinventent les sonorités nord-africaines et arabes dans un écrin électronique où percussions, mélodies et voix rencontrent des rythmes contemporains. Et puis nous terminerons cette séquence électro avec La Louve, qui développe un véritable intérêt pour la contre-culture algérienne et pour l'histoire du raï, genre musical mais aussi véritable art de vivre, et son univers traverse également d'autres territoires musicaux, électro-maghreb, afro-gnawa, dabké, charki ou encore maragan. Je vous propose d'écouter dans quelques instants cette séquence consacrée à Arabesque Sound System, et juste après, nous continuerons à parcourir la programmation du festival avec d'autres artistes et d'autres rendez-vous qui vous attendent tout au long de cette deuxième semaine d'Arabesque.

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0: Nous venons d'écouter trois artistes, trois DJ qui seront présentes ce jeudi 17 septembre à partir de 19h30 à la Halle Tropisme dans le cadre de la soirée arabesque Sound System, Kbira, Yasmina Karoum et La Louve. Je vous propose maintenant de découvrir un artiste qui sera présent le vendredi 18 septembre à 21h30 dans le cadre du festival arabesque. Pour ceux qui souhaiteraient assister à son concert, la soirée affiche malheureusement complet, mais nous pouvons tout de même vous faire découvrir son univers musical. Il s'agit d'Ino Casablanca. D'origine marocaine, né en Espagne et arrivé en France à l'âge de 12 ans, Ino Casablanca découvre le rap français et se lance dans la production dès l'adolescence. Alors sa musique mêle rap, sonorité acoustique et électronique, avec des influences allant du Maghreb aux Caraïbes et à l'Amérique latine. Il développe ainsi un univers hybride, instinctif et original qui bouscule les codes du rap français.
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0: Bien, du premier coup, les gars. Pas mal, les frères. Bien, les gars. On se casse ou quoi?
1: Ouais, let's go.
0: Faut qu'on prenne la vago.
2: Nous allons maintenant changer d'univers avec Sofiane Saïdi, qui sera en concert le vendredi 18 septembre à 19h30, accompagné de Théo et Valentin Secaldi, dans le cadre du Festival Arabesque. Un projet musical et poétique traversé par la mémoire de la Méditerranée entre ses deux rives, algérienne et française. Un répertoire où se mêlent les langues, les souvenirs, les parfums de la mer, la lumière des villes et les traces de l'exil. Je vous propose d'écouter tout de suite un extrait de ce projet auquel participe également la chanteuse Camélia Jordana.

Nous venons d'écouter un enregistrement réalisé lors du festival de jazz Porquerolles avec Sofiane Saïdi, accompagné de Théo et Valentin Secaldi, et auquel participe également Camélia Jordana. Vous pourrez d'ailleurs retrouver Camélia Jordana lors du festival Arabesque le samedi 19 septembre à 21h30. Elle partagera cette soirée avec une autre artiste, la chanteuse tunisienne Emel. Emel qui propose un univers musical particulièrement riche où se côtoient trap africain, batoukada, reggaeton arabe, hip-hop et drum and bass, avec des mélodies vibrantes et des textes engagés. Toujours à l'avant-garde, l'artiste tunisienne développe une musique à la fois militante, poétique et ouverte aux influences de l'Orient comme de l'Occident. Je vous propose d'écouter un nouvel extrait de Sofiane Saïdi, accompagné de Camélia Jordana, avant d'enchaîner ensuite avec la musique d'Emel.

À présent, nous allons écouter un artiste que nous avions découvert avec le Cri du Caire et qui revient aujourd'hui avec un nouveau projet. Il s'agit du chanteur et poète égyptien Abdullah Minyaoui, accompagné cette fois des trombonistes Robinson Coury et Jules Boitin. La profondeur lyrique de sa voix se mêle aux sonorités audacieuses des trombones dans un dialogue entre tradition musicale occidentale et orientale. Abdullah Minyaoui sera présent le dimanche 20 septembre à 16h30 au festival.

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Ce soir, nous parcourons la programmation du Festival Arabesque. À présent, place à la soirée du dimanche 20 septembre à 19h30 avec Sami Fati et Trans Gnawa Express. Alors, Trans Gnawa Express est une création artistique qui mêle musique Gnawa, électronique et projection visuelle pour créer une véritable expérience de trans festive. L'électronique vient renforcer la dimension hypnotique de cet art traditionnel particulièrement puissant. À l'origine de ce projet, trois artistes Gnawa d'Essaouira, Hamouda, Hamid et Ahmed, danseurs et musiciens habitués aux fusions musicales, qui souhaitaient créer une rencontre correspondant à leur génération. C'est alors que le duo Sami Fati, qui sillonne les scènes du monde depuis plus de 10 ans, entre dans la danse. Une rencontre évidente et une alchimie immédiate entre tradition Gnawa, musique électronique et univers visuel. Je vous propose tout de suite 2 extraits pour vous permettre de mieux découvrir et surtout de vous rendre compte de leur univers musical.

Gig, la Caravan Pass, festival arabesque. On change maintenant de style et de direction avec le rendez-vous du samedi 19 septembre à 19h30, Yasmine Abdan, dont nous allons écouter deux extraits. Pionnière de la scène underground de Beyrouth et ancienne moitié du duo électro-trip-hop Sopkills, la chanteuse libanaise s'est fait connaître en France avec son premier album solo. Depuis ses débuts, Yasmine Abdan poursuit une quête de liberté et d'expérimentation, nourrie notamment par les bouleversements et les traumatismes de son pays natal. Entre déchirement, souffrance et colère, elle puise dans les dialectes et les sonorités arabes pour construire un univers musical singulier entre tradition et modernité.

Toujours sur les ondes de l'écho des Garrigues, nous poursuivons notre découverte de la programmation du Festival Arabesque qui se terminera le dimanche 20 septembre à 21h à l'Amphithéâtre d'Eau avec le concert de Swann Massy. Entre folk, rock et poésie, Swann Massy revient avec un nouvel album intitulé Zagat. Zagat, un mot dérivé de l'expression française « ça se gâte ». Utilisé en Algérie pour annoncer que les choses tournent mal. En choisissant ce titre, Swann Massy affirme aussi sa double appartenance, l'Algérie où elle est née et la France où elle vit et crée depuis 26 ans. Un album intense, plus rock et plus frontal, mais qui conserve également cette part de fragilité et de sensibilité qui caractérise son univers depuis ses débuts.

venons d'écouter Swann Massy qui clôturera le festival Arabesque le dimanche 20 septembre à 21h. Arabesque, ce sont aussi des concerts gratuits tout au long du week-end du 18 au 20 septembre au Domaine d'Eau à Montpellier, le vendredi de 18h à minuit, puis le samedi et le dimanche de 14h à minuit. Plusieurs artistes se succéderont sur les différentes scènes. Par exemple, le vendredi 18 septembre à 20h30, Two Fuse proposera un voyage entre musique électronique, ethno-jazz, fusion et world music, avec des paysages sonores immersifs où traditions ancestrales et productions électroniques contemporaines se rencontrent. Je vous propose d'en écouter un extrait tout de suite sur les ondes de l'Écho des Garrigues 88.5.

Autre rendez-vous gratuit du Festival Arabesque, Azal, à découvrir le vendredi 18 septembre à 18h30 au Domaine d'Eau. Azal revisite certains classiques des musiques nord-africaines tout en proposant ses propres compositions et des poèmes interprétés en dialecte arabe et en espagnol. Un univers musical qui fait dialoguer les cultures et les langues. Je vous propose d'en écouter un extrait tout de suite sur les ondes de l'écho. 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

0: Bonsoir.
1: Après Hazal que nous venons d'écouter sur les ondes de l'Écho des Garrigues, autre rendez-vous ce vendredi 18 septembre à 23h au Domaine d'eau, toujours dans le cadre des concerts gratuits avec Alcalsat. Alcalsat, le groupe propose une musique à la fois dansante et mélodique, spontanée et arrangée, mêlant jazz et fusion à une approche résolument moderne du son et du jeu instrumental. Je vous propose d'en écouter un extrait tout de suite dans l'émission La Caravane Basse.

Nous continuons de parcourir la programmation gratuite du Festival Arabesque sur les ondes de l'Écho des Garrigues, l'émission La Caravane Passe, avec cette fois-ci les rendez-vous du samedi 19 septembre. Tout d'abord à 18h30, le groupe Tilt, un trio qui explore une musique autour de l'accordéon arabe et du bouzouk, où percussions et voix s'entrelacent entre tradition et innovation. Puis à 20h30, place à Ahmed Haid, chanteur et multi-instrumentiste qui incarne le renouveau de la scène indie proche-orientale avec une création musicale débridée, portée par une énergie brute et habitée. Je vous propose d'écouter tout de suite un extrait de Tilt avant d'enchaîner avec Ahmed Haid.

découverte de la programmation gratuite du Festival Arabesque. Et nous allons terminer avec deux extraits du groupe Tiwiza, qui se produira le dimanche 20 septembre à 18h30 au Domaine d'Eau, avec une musique qui fusionne les sonorités nord-africaines et un rock bouillonnant. Tiwiza propose un univers énergique et métissé, qui n'est pas sans rappeler des groupes comme Inawa Diffusion ou encore l'Orchestre National de Barbès. Je vous propose d'écouter tout de suite

Voilà, nous avons parcouru une bonne partie de la programmation du Festival Arabesque qui se poursuivra jusqu'au dimanche 20 septembre. Et pour terminer cette émission, je voudrais revenir sur les artistes qui nous ont accordé un entretien pour l'Écho des Garrigues dans l'émission La Caravane Passe. Un grand merci à Oum, à Bijan Chimirani pour l'Antidote et à Meriem Abouloufa pour leur disponibilité et leur confiance et pour nous avoir fait partager leur univers musical, mais aussi leur expérience du Festival Arabesque. Je vous propose de les retrouver une dernière fois au cours de cette émission. Nous commencerons avec la chanteuse Oum, puis nous poursuivrons avec l'Antidote et nous terminerons avec un extrait de Meriem Abouloufa.

L'émission consacrée au Festival Arabesque 2026 se termine. Un grand merci aux artistes avec lesquels nous avons eu la chance d'échanger sur les ondes de l'Écho des Garrigues, la chanteuse Oum, Bijan Chemirani pour l'Antidote et Meriem Abouloafa. Merci également à Maëls qui nous a permis de prendre contact avec les artistes et de proposer à nos auditeurs ces rencontres. C'était la Caravane Passe sur les ondes de l'Écho des Garrigues 88.5. Ciao, ciao. C'était

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